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1: Ce soir, cette nuit, partiellement nuageux, devenant dégagé vers minuit, un minimum de 14. Demain, ça commence sous le soleil, puis alternance soleil-nuage, 30% de probabilité d'averse en après-midi, un maximum de 25. Dimanche, ça reste sous le soleil, maximum de 28. Lundi, par contre, c'est des nuages avec 70% de probabilité d'averse et un maximum de 24 degrés.
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1: Ce soir, cette nuit, partiellement nuageux, devenant dégagé vers minuit, un minimum de 14. Demain, ça commence sous le soleil, puis alternance soleil-nuage, 30% de probabilité d'averse en après-midi, un maximum de 25. Dimanche, ça reste sous le soleil, maximum de 28. Lundi, par contre, c'est des nuages avec 70% de probabilité d'averse et un maximum de 24 degrés.
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1: Ce soir, cette nuit, partiellement nuageux, devenant dégagé vers minuit, un minimum de 14. Demain, ça commence sous le soleil, puis alternance soleil-nuage, 30% de probabilité d'averse en après-midi, un maximum de 25. Dimanche, ça reste sous le soleil, maximum de 28. Lundi, par contre, c'est des nuages avec 70% de probabilité d'averse et un maximum de 24 degrés.
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0: Il est 7h, ici Michel Morin. Je vous souhaite un beau début de journée, très chers amis. J'espère que vous allez bien, que vous avez passé une belle semaine. Bien content de vous retrouver en ce samedi 11 juillet 2026. On est ensemble jusqu'à 10h ce matin pour cette émission matinale du samedi. Ben oui, ben je viens prendre mon café avec vous et ça me fait énormément plaisir. Je vous souhaite une belle journée. On va regarder ce qui se passe du côté de l'actualité de la presse canadienne. D'abord, le pont international Gordie Howe qui relie l'Ontario au Michigan ouvrira le 27 juillet. Le gouvernement fédéral en a fait l'annonce en début de soirée hier dans un communiqué. La cérémonie d'inauguration, initialement prévue en juin, a été reportée en raison des efforts de l'administration Trump pour renégocier un accord de longue date entre le Canada et les États-Unis. Le Canada et le Michigan se sont mis d'accord pour ouvrir le pont avec le soutien du gouvernement américain, notamment au sujet d'une série de mesures concernant la gestion des péages. Aucun détail supplémentaire n'a été fourni concernant la modification du mode de perception des recettes de péage par le Canada pour amortir les coûts de son investissement dans la construction du pont. Taux d'absentéisme préoccupant au Sénat au cours des 12 derniers mois qui ont suivi les dernières élections fédérales. Il y a eu 76 jours de séance, mais seulement 8 sénateurs ont affiché une présence assidue. Au cours de cette période, des changements législatifs ont été adoptés, alors qu'à peine la moitié des sénateurs étaient présents pour voter, selon ce que révèle la CBC. De passage à Montréal pour une annonce, la ministre fédérale Mélanie Joly a réagi aux révélations du diffuseur public.
1: Il va de soi que le Sénat est une institution importante, qui fait partie du Parlement canadien, dont le rôle est de regarder, de donner un regard éclairé aux différents projets de loi qui sont développés par la Chambre des communes. On constate à ce que les sénateurs que l'on nomme puissent faire le travail avec professionnalisme et avec ardeur.
0: Maintenant, lancement d'un filtre pour la prévention du suicide sur le web devant la montée des jeunes qui utilisent des agents conversationnels d'intelligence artificielle pour le soutien émotionnel. Il s'agit d'une initiative de l'Institut québécois d'intelligence artificielle Mila et de Roost, une organisation technologique mondiale indépendante et sans but lucratif. Pour l'instant, ce filtre est offert gratuitement aux développeurs. Simona Grandrabure, responsable du studio de sécurité en intelligence artificielle de Mila, explique comment ce filtre fonctionne.
2: C'est une couche de sécurité qu'on peut apposer par-dessus un agent conversationnel et il va analyser les réponses de l'agent conversationnel et signaler si l'agent est en train de proférer des encouragements au suicide ou de donner des instructions de suicide à un jeune, à une personne.
0: Le PDG de l'Association québécoise de prévention du suicide, Hugo Fournier, s'en réjouit, rappelant qu'il y a plusieurs cas l'an dernier,
3: L'annonce de Mila et Rose devant ces événements malheureux-là, c'est une avancée positive. Toutefois, il en reste beaucoup à faire dans le sens que c'est un outil qui demeure volontaire. Ce que je veux dire par là, c'est que les grandes plateformes d'IA, comme par exemple ChatGPT, Claude, pour ne pas dénommer, ils sont pas obligés de l'intégrer. C'est au bon vouloir.
0: Québec et Ottawa annoncent 217 millions pour le financement des infrastructures culturelles, sportives et récréo-touristiques de la province. Les deux paliers de gouvernement octroient 98 millions de dollars chacun, ce qui permettra d'aider une centaine de projets de modernisation, entre autres. Par exemple, le théâtre Denise Pelletier à Montréal, le musée Pop de Trois-Rivières et autres. Lors de l'annonce hier à Montréal, le ministre du Travail et le ministre responsable des Relations canadiennes, Jean Boulet, a donné quelques exemples de projets qui pourraient en bénéficier.
4: On s'intéresse ici à des salles de spectacle, à des expositions, à des conférences, à des musées. Il y a des centres communautaires, il y a des installations sportives, il y a des sentiers récréatifs, des parcs, des pistes cyclables. On soutient des emplois, on rend nos régions puis nos lieux attractifs et ça contribue énormément à l'amélioration de la qualité de vie.
0: Enfin, scène internationale, les États-Unis exigent que l'Iran fasse une déclaration publique affirmant que le détroit d'Ormuz est ouvert et que les navires traversant ce corridor stratégique ne seront plus attaqués. C'est ce qu'ont indiqué hier des hauts responsables américains. Ils ont ajouté que les luttes de pouvoir interne à Téhéran avaient rendu difficile la conclusion ou le maintien d'un accord. Cette annonce intervient alors que le président américain Donald Trump a réaffirmé hier sur les réseaux sociaux qu'il considérait l'accord de cessez-le-feu cessez-le-feu provisoire comme terminé. Il a toutefois précisé que les États-Unis poursuivaient leur pourparlers visant à mettre définitivement fin à la guerre. Au sport, à la Coupe du monde de soccer, c'est aujourd'hui que l'on connaîtra les deux dernières équipes qui rejoindront le carré d'as de la Coupe du monde. L'Angleterre devra d'abord affronter la Norvège lors d'une rencontre qui se tiendra au stade de Miami à 17h. Ce sera ensuite une confrontation entre l'Argentine et la Suisse qui croiseront le fer à 21h depuis le stade de Kansas City. Les deux équipes gagnantes se feront face dans quelques jours en demi-finale alors que la France et l'Espagne livreront un autre duel pour une place en finale. Et bien voilà, ça complète l'actualité à l'antenne de CIUFM. On parle météo à l'instant.
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0: Donc, une belle journée aujourd'hui en ce samedi, ensoleillé ce matin, devenant alternance de soleil et nuages en après-midi, 30% seulement de probabilité d'averse cet après-midi. Donc, on peut considérer que c'est une belle journée. Maximum 25, humidex 27. Ce soir, dégagé, minimum 12. Demain, dimanche, généralement ensoleillé, maximum de 29. Et un aperçu pour lundi de la pluie intermittente avec un maximum de 21. Ça va faire du bien, je pense. Hein? On passe de beaucoup de pluie à beaucoup de soleil et tout ça. Alors, donc, un petit mélange des deux, ça fait du bien. Et les moyennes de saison, 24 le jour, 12 la nuit. Le soleil se couchera à 20h23. Et actuellement, on a combien? On a 14 degrés à Carleton-sur-Mer, autour de 14 degrés. En musique, on démarre le tout avec Vincent Vallière en attendant le soleil. Michel Morin avec vous jusqu'à 10h à l'antenne de CIUFM. Bon samedi!

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Ben, c'est comme ça que ça se termine. C'était Automate avec Acapulco. C'est ce qu'on écoutait à CFM. Il est 7h18 minutes. Michel Morin avec vous jusqu'à 10h ce matin. J'espère que vous allez bien. Belle semaine, hein, quand même. Chaleur, mais on a eu quand même de bons moments. Et avec de bons vents, hein, ça fait toujours du bien. En particulièrement hier, là. Et là, là. Quelle belle journée hier. Et ça se poursuit encore aujourd'hui. Bonne fête aujourd'hui, en ce samedi 11 juillet, à Nathalie Solier. C'est de la part du Club des 50 ans et plus de Saint-Siméon. J'espère que je prononce bien, que c'est bien le nom. C'est écrit en lettres attachées. Alors donc, des fois, c'est pas toujours évident de traduire. Et bonne fête à Leslie Thibault. Alors, c'est de la part du Club des 50 ans et plus de Saint-Siméon également. On a pas mal d'activités en fin de semaine. Hein. C'est l'été, ben, c'est les spectacles un peu partout. Et justement, ce soir, c'est le Centre culturel de Passepébiac qui présente Seb et Jess. Donc, Sébastien Plante et le groupe Les Respectables, du groupe Les Respectables est de retour au samedi spectacle avec sa conjointe Jessica Lapierre. Seb, le One Man Band, et Jess Lavoie présentent leur spectacle Blues Rock. C'est à ne pas manquer, c'est gratuit. Et aussi, dimanche, ben demain, 20h, c'est Vince Lemire, toujours présenté au Centre culturel de Passepébiac, donc véritable bête de scène à l'énergie contagieuse. Vince Lemire est un incontournable du mouvement New Country actuel et son premier album, Gaz au fond, se taille une place de choix sur les ondes radiophoniques. Également du côté de la Marina de Carleton, ce soir, on présente DJ Nocturne. C'est un spectacle qui est gratuit, alors c'est à ne pas manquer ce soir en ce 11 juillet. On a d'autres choses également, j'aurai l'occasion d'y revenir, bien sûr, parce qu'il y a pas mal d'affaires qui se passent chez nous dans la baie des Chaleurs. Et si vous êtes en vacances, bon, on vous en souhaite de très, très belles. Prudence sur les routes, hein, parce qu'il y a beaucoup de monde, ça demande de la patience, mes amis. Oui, de la patience, souvent. Alors, donc, vous êtes en vacances, alors respirez et prenez surtout l'air de la Gaspésie. Voici Jarlene McCarthy. Être adulte, c'est le ghetto à CFM.

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Rayon de soleil, il se fait du bien, hein, avec David Jalbert. C'était Petit homme qu'on écoutait à 7h28. Côté sport, pas mal de choses à retenir aujourd'hui, parce qu'il y a du soccer, du tennis, du baseball, du hockey, pas mal d'affaires. On va commencer par le soccer. Il y a Michael Merino qui a marqué à la 88e minute sur un rebond accordé par le gardien Senis Lammens, permettant à l'Espagne de l'emporter 2-1 contre la Belgique et de passer en demi-finale de la Coupe du monde du football. Ça se déroulait hier après-midi. Mardi prochain à Arlington, l'Espagne affrontera la France. Les deux derniers matchs de la ronde des quarts de finale seront présentés aujourd'hui. Le premier à 17h mettra aux prises la Norvège et l'Angleterre et le second, la Suisse à l'Argentine. Donc, match qui sera présenté à 21h. Au tennis, la Canadienne Gabriela Dabrowski et la Brésilienne Luisa Stefani ont vaincu la Japonaise Shuko Ayuma et la Taïwanaise Liang Hengshou hier en demi-finale du tournoi de tennis de Wimbledon. La paire canado-brésilienne, deuxième tête de série, n'a eu besoin que de 67 minutes. Et le numéro 1 mondial, Jannik Sinner, a surclassé le septuple champion de Wimbledon, Novak Djokovic, hier en trois manches de 6-4 pour se qualifier en demi-finale. Et on se pose la question par rapport à Novak Djokovic. Lorsqu'il a quitté le terrain, il n'est pas resté longtemps, il a salué la foule, mais dans son attitude, on se demande si ce n'était pas son dernier Wimbledon. Alors donc, en conférence de presse, il a dit qu'il aimerait en faire un autre, mais est-ce que le corps est quand même capable de suivre? Alors, ça sera à voir. Et demain, lors du match ultime, justement, Sinner, il affrontera la deuxième tête de série, Alexander Zverev, qui a mis fin au parcours de rêve du Britannique Arthur Ferry en le battant dans l'autre demi-finale. Et par ailleurs, c'est aujourd'hui que sera présentée la finale du simple féminin à Wimbledon entre les Tchèques Karolina Muchova et Linda Noskova, classées 9e et 12e au monde, respectivement. Et de son côté, Félix Auger-Aliassime a annoncé qu'il mettait fin à son association avec l'entraîneur Frédéric Fontagne. Hier, après 10 ans de collaboration, le joueur de 25 ans a été éliminé en quart de finale par Novak Djokovic. Et il en a fait l'annonce sur les réseaux sociaux, souhaitant Fontagne le meilleur pour la suite. Au baseball, Kazuma Okamoto a frappé son 22e circuit pour égaler le record de Shohei Ohtani pour le plus de circuits, tiens, par un joueur japonais lors de sa saison de recrue, guidant les Blue Jays de Toronto vers une victoire de 5-3 contre les Padres de San Diego. Les Blue Jays ont remporté leurs trois derniers matchs et la série se poursuit ce soir, toujours à San Diego. Et au hockey, trois ans après son repêchage, le défenseur russe Bogdan Konyuchkov s'est entendu avec le Canadien de Montréal vendredi, lui qui devrait s'amener en Amérique du Nord l'an prochain. Donc, on va le voir pour la saison 26-27 parce que là, il est prêté à une équipe avec le Torpedo de Nijni. Il a été capitaine donc en 2023-2024 et la première année de son contrat sera d'ailleurs utilisée en 26-27 en raison de son âge, mais il pourrait être rappelé. Alors donc voilà, lui, il a été repêché. C'est un contrat d'entrée de deux saisons pour le joueur de 24 ans. Il va avoir 24 ans en décembre. Il a été sélectionné en quatrième ronde en 23 après avoir été ignoré l'année précédente. Donc il a passé les quatre dernières saisons dans la Ligue continentale avec le Torpedo de Nijni et Novgorod, dont il a été le capitaine en 23-24. Il disputera la prochaine campagne avec cette équipe en prêt du tricolore, c'est-à-dire que le tricolore prête le joueur, tout simplement. Alors voilà, donc on pourrait le voir en 26-27, il est âgé de 24 ans. Ben voilà, ça complète l'espace, c'est soufflant. Et là-dessus, voici Zaz et bon sourire à CFM, un sourire du samedi.

Une affaire de One Night avec la douce voix de Maude Carrier à CFM à 7h38. Ben, vous savez qu'on est à 2 mois du premier match préparatoire du Canadien de Montréal. Hein? Ben oui, on continue nos vacances pareil, là, et il n'y a pas de problème. Sauf que c'est un article intéressant de Richard Dufour qui nous dit qu'un investissement, en fait, que ce n'est pas réglé encore les histoires de télédiffusion des matchs du Canadien de Montréal au niveau francophone. On sait que les deux réseaux, que ce soit RDS ou TVA, sont dans le rouge et que les coûts ont considérablement augmenté. Rogers a mis la main sur, bien sûr, la diffusion officielle des matchs de hockey. Et une fois qu'il a mis la main là-dessus, ben là, il les distribue. Qui en veut? J'ai ça à vendre. Moi, mais écoutez, ça coûte cher parce que Rogers a payé très, très cher tout ça. Alors donc, Rogers avait signé l'an dernier un contrat de 11 milliards avec la Ligue nationale pour 12 autres années, lui permettant à nouveau d'octroyer des sous-licences pour les droits de diffusion. Et quand on avait signé ça, là, quelques années, Rogers avait mis la main là-dessus pour à peu près 5 milliards. Là, c'est rendu à 11 milliards. Alors, donc, quand on revend les licences, pas besoin de vous dire que ça a augmenté considérablement. Et comme les deux réseaux, que ce soit TVA Sport ou encore RDS, sont dans le rouge, on est un petit peu hésitant. À TVA Sport, il n'y a rien de confirmé encore. On dit que les négociations se poursuivent toujours. Richard Dufour de la presse a rencontré François Messier, c'est qui est un ancien vice-président responsable de la programmation à RDS et ex-directeur général production et sport à Radio-Canada. Et il dit qu'on est pas mal à la dernière minute pour officialiser la grille horaire et trouver les commandites. Parce que je ne sais pas combien ça peut coûter un match de hockey. Il dit, Messi, qu'à une certaine époque, quand il était à RDS, entre 1999 et 2006, RDS payait 100 000 $ par match. Donc, 100 000 $ par match, là, vous vendez de la publicité pour rentabiliser le tout. Vous espérez vendre la publicité parce qu'il y a toute une équipe technique, bien sûr, à payer, et il y a beaucoup de frais, et là, ben, ça prend de la publicité pour payer tout ça. Alors, donc, 100 000 $ par match, c'est peut-être un peu plus, et là, aujourd'hui, ça doit être considérablement plus. Et d'ailleurs, RDS a renouvelé, mais va ne diffuser que 45 matchs au lieu que 60. Alors, donc, on dit que ça semble évident aussi, ce que dit Messier, c'est que ça semble évident que les plateformes numériques sont impliquées dans les 39 matchs n'ayant pas encore été attribués aux diffuseurs. Donc, on parle ici qu'on pourrait retrouver des matchs sur Prime Video, Netflix ou une autre plateforme. Et il dit que c'est une très grande possibilité et peut-être que les dirigeants de TVA Sport ne seront pas heureux de voir diminuer leur portion de match du Canadien et que c'est pour ça que le dossier traîne en longueur. Donc, il n'y a rien de terminé encore. On est en train de discuter on dit que ça va bien, les discussions vont bien, mais en même temps, il y a un dirigeant qui précise qu'à la presse, que le dossier demeure encore compliqué. Alors donc, les séries et 39 matchs sont encore à vendre et là, ça coûte très, très cher. Et comme les deux diffuseurs sont dans le rouge, ben là, c'est pas évident. Et est-ce qu'il faut se surprendre de ça? Non, parce qu'on sait que la Ligue nationale est très, très gourmande, que les joueurs sont gourmands. C'est un sport de millionnaires et on dirait que ce sport-là est en train de se refermer sur lui-même et qu'il sera accessible que par des gens qui ont beaucoup d'argent. Beaucoup d'argent pour s'acheter des billets de saison ou aller voir un match de temps en temps. Et aussi, pour les gens à la maison, ben il va falloir qu'on paye. Il va falloir qu'on paye quoi? Netflix, qu'on paye TVA Sport, qu'on paye RDS et tout ça pour voir le Canadien. Donc, on est loin de la soirée du hockey présentée à Radio-Canada. Donc, on est vraiment dans un autre monde. Et on va voir comment tout ça va se terminer. Mais on est à 2 mois et demi du premier match préparatoire du Canadien de Montréal. Et du côté de TVA Sport, il n'y a rien de réglé encore. Et ça tombe un peu mal parce que le Canadien a une bonne équipe maintenant, mais en même temps, il est évident que les budgets pour les annonceurs sont quand même limités. Et si les coûts ont augmenté, si, je sais pas, moi, le coût de la diffusion d'un match de hockey, c'était, je vous disais tantôt, 100 000 entre 1999 et 2006. Je sais pas si c'est rendu à
400, 300, 400 000, ben, il faut vendre de la publicité en conséquence de ça. Et à un moment donné, ça devient extrêmement difficile. Alors donc, c'est une histoire à suivre. On pourra voir quelques matchs à RDS, mais il reste encore 39 matchs et des matchs de série qui ne sont pas encore vendus. J'imagine, si ça fait comme les estrades dans les amphithéâtres, au fur et à mesure que les séries éliminatoires avancent, et bien ça coûte de plus en plus cher. Donc j'imagine que peut-être les matchs des séries coûtent de plus en plus cher également. Alors on va voir avec deux diffuseurs dans le rouge, qu'est-ce qui va se passer. Voici Rick et les bons moments, la tête ailleurs à CUFM.

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Météo pour aujourd'hui, une autre belle journée. Si vous êtes en vacances ou peu importe, vous allez et que vous avez l'occasion d'en profiter, ben on a de belles plages, de beaux sentiers pédestres. Alors, c'est du soleil ce matin, devenant alternance de soleil et de nuages en après-midi. 30 % de probabilité d'averse au cours de l'après-midi, maximum de 25, humidex 27. Pour ce soir, ciel dégagé avec un minimum de 12. Demain dimanche, généralement ensoleillé, maximum 29 et un aperçu pour lundi de la pluie intermittente avec un maximum de 21. Je pense que ça va faire du bien, un petit peu de pluie. Et actuellement, Carleton-sur-Mer, notre thermomètre nous indique

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0: Il est 8h, ici Michel Morin. Je vous souhaite un excellent début de journée. Bienvenue à l'antenne de SUFM. C'est un grand plaisir d'être avec vous ce matin, en ce samedi 11 juillet. Prendre un café ensemble, ben oui, c'est notre rendez-vous hebdomadaire. Je suis bien content d'être avec vous. On a un beau 2 heures à passer encore ensemble et à venir, je vais vous parler. On va parler politique, mais vraiment coulisses. Un petit peu plus tard dans l'émission, il y a des sports également qui s'amènent. Et coulisses politiques, puisque on dit que Mark Carney est en train de jouer un rôle clé dans le virage que prend l'Europe actuellement. Et je vais vous raconter ça. C'est assez quand même fascinant de voir qu'est-ce qu'on a pu faire pour étudier les comportements de notre voisin américain. Je vous raconte ça dans quelques minutes. Pour le moment, voici l'actualité de la presse canadienne. Le pont international Gordie Howe qui relie l'Ontario au Michigan ouvrira le 27 juillet. Le gouvernement fédéral en a fait l'annonce en début de soirée hier dans un communiqué. La cérémonie d'inauguration, initialement prévue en juin, a été reporté en raison des efforts de l'administration Trump pour renégocier un accord de longue date entre le Canada et les États-Unis. Le Canada et le Michigan se sont mis d'accord pour ouvrir le pont avec le soutien du gouvernement américain, notamment au sujet d'une série de mesures concernant la gestion des péages. Aucun détail n'a été fourni concernant la modification du mode de perception des recettes de péage par le Canada pour amortir les coûts de son investissement, dis-je bien, dans la construction du pont. Taux d'absentéisme préoccupant au Sénat au cours des 12 derniers mois c'est-à-dire au cours des 12 mois qui ont suivi les dernières élections fédérales. Il y a eu 76 séances, mais seulement 8 sénateurs ont affiché une présence assidue. Au cours de cette période, des changements législatifs ont été adoptés, alors qu'à peine la moitié des sénateurs étaient présents pour voter, selon ce que révèle la CBC. De passage à Montréal pour une annonce, la ministre fédérale Mélanie Joly a réagi ainsi aux révélations du diffuseur public.
1: Il va de soi que le Sénat est une institution importante qui fait partie du Parlement canadien, dont le rôle est de regarder, de donner un regard éclairé aux différents projets de loi qui sont développés par la Chambre des communes. On constate à ce que les sénateurs que l'on nomme puissent faire le travail avec professionnalisme et avec ardeur.
0: Lancement d'un filtre pour la prévention du suicide sur le web devant la montée des jeunes qui utilisent des agents conversationnels d'intelligence artificielle pour du soutien émotionnel. Il s'agit d'une initiative de l'Institut québécois d'intelligence artificielle MILA et de Roost, une organisation technologique mondiale indépendante et sans but lucratif. Pour l'instant, ce filtre est offert gratuitement aux développeurs. Simona Grand-Drabur, responsable du studio de sécurité en intelligence artificielle de MILA, explique comment ce filtre fonctionne.
2: C'est une couche de sécurité qu'on peut apposer par-dessus un agent conversationnel et il va analyser les réponses de l'agent conversationnel et signaler si l'agent est en train de proférer des encouragements au suicide ou de donner des instructions de suicide à un jeune, à une personne.
0: Le PDG de l'Association québécoise de prévention du suicide, Hugo Fournier, s'en réjouit, rappelant qu'il y a eu plusieurs cas l'an dernier aux États-Unis.
3: L'annonce de Mila et Rose devant ces événements malheureux-là, c'est une avancée positive. Toutefois, il en reste beaucoup à faire dans le sens que c'est un outil qui demeure volontaire. Ce que je veux dire par là, c'est que les grandes plateformes d'IA, comme par exemple ChatGPT, Claude, pour ne pas dénommer, ils sont pas obligés de l'intégrer. C'est au bon vouloir.
0: Maintenant, Québec et Ottawa annoncent 217 millions pour le financement des infrastructures culturelles, sportives et récréo-touristiques de la province. Les deux paliers de gouvernement octroient 98 millions de dollars chacun, ce qui permettra d'aider une centaine de projets de modernisation, entre autres. Lors de l'annonce qui a été faite hier à Montréal, le ministre du Travail et ministre responsable des Relations canadiennes, Jean Boulet, a donné quelques exemples de projets qui pourraient en bénéficier.
4: On s'intéresse ici à des salles de spectacle, à des expositions, à des conférences, à des musées. Il y a des centres communautaires, il y a des installations sportives, il y a des sentiers récréatifs, des parcs, des pistes cyclables. On soutient des emplois, on rend nos régions puis nos lieux attractifs et ça contribue énormément à l'amélioration de la qualité de vie.
0: Scène internationale, les États-Unis exigent que l'Iran fasse une déclaration publique affirmant que le détroit d'Ormuz est ouvert et que les navires traversant ce corridor stratégique ne seront plus attaqués. C'est ce qu'ont indiqué hier de hauts responsables américains. Ils ont ajouté que les luttes de pouvoir interne à Téhéran avaient rendu difficile la conclusion et le maintien d'un accord. Cette annonce intervient alors que le président américain Donald Trump a réaffirmé hier sur les réseaux sociaux qu'il considérait l'accord et de cesser le feu provisoire comme terminé. Il a toutefois précisé que les États-Unis poursuivraient les pourparlers visant à mettre définitivement fin à la guerre. Au sport, en terminant, c'est aujourd'hui que l'on connaîtra les deux dernières équipes qui rejoindront le carré d'as de la Coupe du monde de soccer. L'Angleterre devra tout d'abord affronter la Norvège lors d'une rencontre qui se tiendra au stade de Miami à 17h. Et ce sera ensuite une confrontation entre l'Argentine et la Suisse qui croiseront le fer à 21h depuis le stade de Kansas City. Les deux équipes gagnantes se feront face dans quelques jours en demi-finale, alors que la France et l'Espagne livreront un autre duel pour une place en finale. Eh bien voilà, c'est ce qui complète l'actualité à l'antenne de CIU FM.
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0: ben une belle journée et un beau samedi comme on les aime. Si vous avez l'occasion de prendre un petit café dehors, là, oh, que ça fait donc du bien. Donc, soleil ce matin, alternance de soleil et de nuages pour le reste de la journée, avec 30% de probabilité d'averse en après-midi, maximum 25, humidex 27 ce soir, ciel dégagé, minimum de 12. Pour demain dimanche, généralement ensoleillé, maximum 29 et un aperçu pour lundi. Pluie intermittente, maximum de 21, les moyennes de saison, 24 le jour, 12 la nuit. Le soleil se couchera à 20h23 et actuellement, notre thermomètre nous indique pas loin de 17 degrés.
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0: Et l'indice d'inflammabilité ou de danger d'incendie en forêt est élevé pour aujourd'hui et sera également élevé demain. Voici Marie-Pierre Arthur et Papillon de nuit à CIU FM. Michel Morin avec vous jusqu'à 10h et bon samedi!

0: Une autre semaine, une autre rencontre avec Alex Bernard, animatrice en loisirs à New Richmond, pour nous parler du marché public. Alex, l'été est bien lancé, c'est le cas de le dire.
1: Oui, tout à fait. On est au marché public à New Richmond, ici à la Pointe-Taylor aujourd'hui. On est en plein cœur de juillet. Le marché va de son plein ce matin. Comme commerçant aujourd'hui, en plus des incontournables, on a des légumes frais, des produits fumés, des produits des algues et des bijoux. Vous trouverez même aujourd'hui du miel, des chandelles artisanales ainsi que des beaux vitraux et même des ustensiles en bois faits à la main.
0: Et là, on parle souvent du marché public pour les grandes personnes, mais c'est aussi pour les enfants, Alex.
1: Oui, tout à fait. On a des animations aujourd'hui. Sur place, on a le théâtre d'objets de Rumeurs Comestibles, qui est une collaboration avec le théâtre de la Petite Marée. Ça fera vraiment un spectacle haut en couleur. Puis on a également une artiste maquilleuse qui offrira une séance de maquillage sur place. Vraiment une belle matinée de famille en perspective.
0: Excellent. Ben Alex, on se dit à la semaine prochaine.
1: À la semaine prochaine.
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souvenir de 1975 avec Jimmy Bo Horn et Gimme Some. C'est ce qu'on écoutait à CFM à 8h20. Du côté des activités qui s'en viennent, eh bien, ne manquez pas ce soir au Naufrageur, c'est à compter de 21h. C'est le groupe acadien qui nous vient du Nouveau-Brunswick, les Moon Tunes. Donc, on dit que c'est un groupe qui frappe fort sur scène avec une solide combinaison de groove accrocheur, de jazz, de rock et de soul. Alors, c'est à ne pas manquer, c'est ce soir à compter de 21h. Et c'est payant, je vous le dis. Aussi, si vous aimez faire du jam, il y a Norman Parent, ben oui, cette presque légende dans la baie des Chaleurs, Norman Parent qui vous attend à tous les lundis à la Marina de Carleton avec des thématiques pour pouvoir faire des jams. Et le lundi 13 juillet, on parle de pièces francophones. Si vous aimez le blues, ça va aller au 20 juillet et il y aura le country le 27 juillet. Il y en aura d'autres également, j'aurai l'occasion de vous en reparler. Alors donc, l'inscription est recommandée directement à Norman sur sa page Facebook Messenger, donc Norman Parent qui vous attend. Les lundis jam, tous les lundis donc de 17h à 19h et la thématique de ce lundi 13 juillet, la musique francophone. Également, la programmation d'été au Parc du Vieux-Quai à Maria, ben, ça a repris depuis déjà quelques mardis. Et le 14 juillet, vous avez rendez-vous avec Max Bugeaud and the Millstone. Donc, vivez une performance énergique de Max Bugeaud et de Millstones, alliant rock, country et blues avec des compositions bilingues puissantes menées par le charismatique Max Bugeaud. Le groupe offre des riffs de guitare électrisants. C'est gratuit. On vous y attend. Et les causeries qui sont présentées à la pointe Tracadigache, deux causeries fort intéressantes, de tous, toujours intéressant. Le 14 juillet, donc mardi, avec Marie-Christine Bernard, on va parler de jazz, plus qu'un film d'épouvante. Donc, à l'été 1975, le premier blockbuster de l'histoire a fait déserter bon nombre de plages par les vacanciers états-uniens. Devrions-nous avoir peur des grands blancs qui hantent de plus en plus nos côtes? Hein? Parce qu'on sait qu'on, il y a des requins. Je voyais des images tout à l'heure sur Facebook. Parce qu'il y a des requins qui se promènent en Gaspésie. Est-ce qu'on doit avoir peur? Alors donc, parce que là, on a une image du requin, bien entendu, ça a marqué notre imaginaire. Alors, elle va nous démystifier tout ça. Et le 16 juillet, jeudi, Tintin, l'envers du décor, avec le conférencier, chroniqueur et grand amateur de bande dessinée, Danny Arsenault, donc il va présenter l'univers fascinant de Hergé, le créateur de Tintin. Derrière chaque album de Tintin se cachent des trésors de création, des mines d'informations et des détails historiques fort intéressants. Alors donc, c'est ce qui nous attend cette semaine avec les causeries, 25 ans de causeries, un fait unique en Gaspésie. Alors tout ça, c'est à ne pas manquer, il y en aura d'autres, c'est tout l'été. Et c'est à la pointe Tracadigache, en fait, c'est au phare, tout simplement. Et il y a une petite cabane là, fort intéressante. Donc, vous allez vous installer là, c'est à compter de 19h30. Et on demande un petit 5$. Pourquoi? Parce que ça aide, bien sûr, aux conférenciers et ça aide surtout là, au patrimoine du coin. Alors, voilà pour ce qui s'en vient dans la baie des Chaleurs. Il y aura d'autres activités, bien entendu, qu'on va vous parler pour le moment. Ben là, c'est assez. On s'en va en musique avec Caïn et qui a repris une chanson de Jean-Pierre Ferland, Envoyé à maison. Et dans quelques instants, on parle sport à CUFM.

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Elle nous habituait à du gros rock, mais elle est tout en douceur avec cette chanson. C'est Marie-Mé avec Différent. À CFM 8h33, c'est l'heure de parler de sport. Pas mal de choses qui retiennent l'attention aujourd'hui. On parle soccer, bien sûr, avec le championnat du monde qui se poursuit. Et hier, Michael Merino a marqué à la 88e minute sur un rebond accordé par le gardien Sven Lammens, permettant à l'Espagne de l'emporter 2-1 contre la Belgique et de passer en demi-finale de la Coupe du monde de football hier après-midi. Mardi prochain, à Arlington, l'Espagne affrontera la France. Les deux derniers matchs de la ronde des quarts de finale seront présentés aujourd'hui. Le premier mettra aux prises la Norvège et l'Angleterre, c'est à compter de 17h, et le second, la Suisse et l'Argentine, à compter de 21h. Au tennis, le numéro 1 mondial, Jannik Sinner, a surclassé le septuple champion du monde, Novak Djokovic, en 3 manches de 6-4 hier pour se qualifier pour la finale. Et demain, lors du match ultime, il affrontera la deuxième tête de série, Alexander Zverev, qui a mis fin au parcours du rêve du Britannique Arthur Ferry en le battant dans l'autre demi-finale. Et la sortie de terrain de Novak Djokovic a suscité quelques doutes ou du moins quelques questions. Il a salué la foule, mais dans son visage, on avait l'impression de lire quelque chose d'un peu triste. Est-ce qu'il va revenir? En conférence de presse, il a dit qu'il aimerait revenir à Wimbledon, un autre Wimbledon, mais on verra bien. Mais est-ce que ça va signer? Est-ce que c'est terminé pour lui? Ben, on verra. Et par ailleurs, c'est aujourd'hui que sera présentée la finale du simple féminin à Wimbledon entre les Tchèques Karolina Muchova et Linda Noshkova, classées 9e et 12e au monde respectivement. Et le Québécois Félix Auger-Aliassime a mis fin à son association avec l'entraîneur Frédéric Fontagne hier, après 10 ans de collaboration. Au baseball, Kazuma Okamoto a frappé son 22e circuit pour égaler le record de Shohei Ohtani pour le plus long, il me semble que c'est mal écrit, pour le plus de longue balle, le plus de circuit. Je pense que je vais changer ça. Le plus de circuit par un joueur japonais lors de sa saison recrue, guidant les Blue Jays de Toronto vers une victoire de 5-3 sur les Padres de San Diego vendredi soir. Le café n'a pas fait effet encore. Les Blue Jays ont remporté leurs 3 derniers matchs et la série va se poursuivre ce soir. Ou cet après-midi ou ce soir. 3 ans après son repêchage, on va parler de hockey. 3 ans après son repêchage, le défenseur russe Bogdan Konyushov, je l'avais tantôt, je vous le dis, c'est Bogdan Konyushov. C'est entendu avec le Canadien de Montréal vendredi, lui qui devrait s'amener en Amérique du Nord l'an prochain. Donc on va le voir, mais c'est pas avant la saison 26-27 parce qu'on l'a prêté à une équipe de la KHL. Donc lorsque sa saison sera terminée, ou encore si on peut le rappeler du moins. Alors donc c'est un défenseur de 24 ans, il a signé une entente avec le Canadien de Montréal. Puis là, ben je vais aller juste vérifier avec ce qui se passe avec Toronto. Le match a lieu ce soir, c'est Toronto contre les Padres de San Diego à 20h40. Et il y a un match dans la Ligue canadienne de football, les Stampeders de Calgary, qui visitent les Alouettes de Montréal. C'est à compter de 19h ce soir. Et voilà pour les sports. Oui, c'était du sport. Ça, voici Sabrina Carpenter et Madman Child à CFM.

Vous m'amenez avec Clovel Gag à 8h43. Je vais vous parler politique, mais pas politique dans le sens samedi matin, là, politique, ça nous tente plus ou moins, mais on va parler plutôt de stratégie, stratégie politique. C'est un article très intéressant concernant la stratégie qu'a développé le gouvernement fédéral pour faire face, bien sûr, à Donald Trump. Un article de la presse de cette semaine avec Raphaël Pirot. Donc, le premier ministre canadien, on se pose la question, est-il en train de jouer un rôle clé dans le virage de l'Europe loin des États-Unis? Ben, c'est la thèse avancée par le Wall Street Journal dans un article riche en révélations qui a été publié au premier jour du sommet de l'OTAN qui s'est tenu mardi et mercredi à Ankara en Turquie. Et ce qu'il faut retenir, et c'est ça qui est intéressant, c'est que lorsque Mark Carney est entré en poste l'année dernière, des membres de son entourage ont commencé à lire des études cliniques sur l'impulsivité pour mieux comprendre Donald Trump. Et celui-ci de la deuxième administration, plus implacable et préparé que lors de son premier règne en 2016-2020, on sait que là, il savait pas trop comment ça fonctionnait. Là, il a appris les rouages et tout ça, mais là, comment on peut le contrer? Alors donc, on a lu sur des études cliniques comment on fait face à quelqu'un qui est impulsif. Ils ont aussi étudié un historique de ces passages dans les médias. On a épluché des biographies et des articles sur sa carrière en affaires depuis 1970 pour bien comprendre la bête à qui on a affaire. Et la question à laquelle il tentait de répondre, c'est comment interpréter ces menaces contre le Canada et surtout, comment négocier avec quelqu'un qui est aussi imprévisible. Vous savez, ça fait penser aux tests de personnalité qu'on peut... des fois, dans les entreprises, on va nous faire remplir ça pour savoir, parce qu'il y a quatre types. Des fois, c'est des requins, des fois, c'est des poissons, des fois, c'est des couleurs. Bon, est-ce qu'on est conforme? Est-ce qu'on est stable? Est-ce qu'on déteste le changement? Est-ce qu'on est dominant? Est-ce qu'on domine les autres? Est-ce qu'on a des influences et tout ça? Donc, à partir du moment où on connaît bien les gens avec qui on travaille, ben on peut mieux s'adapter et leur parler aussi de façon à ce qu'ils comprennent le message des fois. Même si des fois, il faut mettre le poing sur la table. C'est déjà arrivé, mais on espère que ça arrive de moins en moins. Alors voilà. Donc, comment négocier avec quelqu'un qui est aussi imprévisible? Parce que on sait que les partis d'opposition en ont beaucoup. Bon, ils jouent le jeu politique parce que à les entendre, eux, ils seraient capables de négocier avec Donald Trump. Pas sûr. Et là, ben, si on revient à Mark Carney, 6 ans, lui, après avoir conclu son mandat de gouverneur de la Banque d'Angleterre, Mark Carney a gardé avec lui son numéro de téléphone cellulaire anglais. Donc, les deux appareils en poche, c'est à l'image de Mark Carney, qui a toujours les deux pieds du côté de l'Atlantique. Donc, il a gardé un pied du côté de l'Europe. En arrivant au pouvoir, il a rapidement constaté qu'il n'y aurait pas de retour en arrière avec les États-Unis. Et depuis, ben, il tente par tous les moyens d'ouvrir les yeux de ses partenaires européens et à cette nouvelle réalité en plaidant pour un rapprochement entre le Canada et les pays membres de l'Union européenne. Et on se souvient de son discours qui a marqué, qui a changé bien des choses également. Premier ministre qui visage relativement connu là-bas, rédigé son allocution lors d'un arrêt à Doha au Qatar, précédant son arrivée en Suisse. Et donc, il s'est levé à 4 heures du matin pour écrire un texte en une session de 2 heures. Et c'est un discours qui avait été quand même assez marquant. Et après, une fois qu'il était parti, c'est là que l'Union européenne a décidé de se réunir dans un grand château en Espagne, dont les mois qui ont suivi, la France, l'Allemagne et le Royaume-Uni, entre autres, ont multiplié les annonces d'investissements massifs pour développer leur souveraineté numérique, parce que eux se sont rencontrés dans un grand château à quelque part. On a mis de côté les téléphones cellulaires pour être sûr de ne pas être espionnés, et là, on a commencé à concocter un plan de match pour pouvoir sortir des États-Unis. Et là, c'est là qu'on a multiplié les annonces d'investissements massifs pour développer leur souveraineté numérique. Donc, tout ça pour dire que on a étudié le bonhomme, on s'est dit, ouais, il réagit comme ça, ben on s'en va comme ça, parce que c'est bien beau d'entendre parler les partis d'opposition. Ah, il fait pas assez ci, il fait pas assez ça, moi je ferais ci, moi je ferais ça, mais pas sûr, moi, qu'on est capable de négocier avec Donald Trump. Alors donc, on le connaît, on sait comment il réagit, alors donc, même si des fois, peut-être que ça paraît pas, mais il y a des choses qui se font. Mais on va voir les résultats, parce que j'entendais des entrevues cette semaine
On disait, ben, Carney est souvent à l'étranger. Il est en train de semer des choses. Il lance beaucoup de lignes. On n'a pas récolté de gros poissons encore, mais on va voir la suite des choses, bien sûr. En musique, voici Ima qui fait un retour avec des chansons originales. Voici C'est à l'été à CFM.

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4: Météo pour aujourd'hui, une belle journée. On a du soleil, beaucoup de soleil ce matin. Ça va devenir une alternance de soleil et de nuages en après-midi, avec 30% seulement de probabilité d'averse. Maximum 25, humidex 27. Ce soir, ciel dégagé avec un minimum de 12. Demain dimanche, généralement ensoleillé, maximum 29. Et un aperçu pour lundi, ben, c'est de la pluie intermittente avec un maximum de 21 degrés. Je pense que cette pluie-là, ça va faire du bien parce que la terre est quand même assez sèche et il faut penser à nos agriculteurs si on veut avoir de bons légumes. Actuellement, il fait 18 degrés à Carleton-sur-Mer. Et ce que je voulais vous dire, c'est qu'on s'en va aux informations de 9h avec Alan B. et pour la vie à CFM.

0: Il est 9h ici, Michel Morin, c'est l'heure de l'actualité de la presse canadienne avant d'entamer notre dernière heure ensemble. Et on débute avec le Canada, ben en fait le pont international Gordie Howe qui relie l'Ontario au Michigan ouvrira le 27 juillet. Le gouvernement fédéral en a fait l'annonce en début de soirée hier dans un communiqué. La cérémonie d'inauguration, initialement prévue en juin, a été reportée en raison des efforts de l'administration Trump pour renégocier un accord de longue date entre le Canada et les États-Unis. Le Canada et le Michigan se sont mis d'accord pour ouvrir le pont avec le soutien du gouvernement américain, notamment au sujet d'une série de mesures concernant la gestion des péages. Aucun détail supplémentaire n'a été fourni concernant la modification du mode de perception des recettes de péage par le Canada pour amortir les coûts de son investissement dans la construction du pont. Taux d'absentéisme préoccupant au Sénat au cours des 12 mois qui ont suivi les dernières élections fédérales. Il y a eu 76 jours de séance, mais seulement 8 sénateurs ont affiché une présence assidue. Au cours de cette période, des changements législatifs ont été adoptés, alors qu'à peine la moitié des sénateurs étaient présents pour voter, selon ce que révèle la CBC. De passage à Montréal pour une annonce, la ministre fédérale Mélanie Joly a réagi ainsi aux révélations du diffuseur public.
1: Il va de soi que le Sénat est une institution importante qui fait partie du Parlement canadien, dont le rôle est de regarder, de donner un regard éclairé aux différents projets de loi qui sont développés par la Chambre des communes. On constate à ce que les sénateurs que l'on nomme puissent faire le travail avec professionnalisme et avec ardeur.
0: Lancement d'un filtre pour la prévention du suicide sur le web devant la montée des jeunes qui utilisent des agents conversationnels d'intelligence artificielle pour du soutien émotionnel. Il s'agit d'une initiative de l'Institut québécois de l'intelligence artificielle MILA et de Roost, une organisation technologique mondiale indépendante et sans but lucratif. Pour l'instant, ce filtre est offert gratuitement aux développeurs. Simona Grandabur, responsable du studio de sécurité en intelligence artificielle de Mila, explique comment ce filtre fonctionne.
2: C'est une couche de sécurité qu'on peut apposer par-dessus un agent conversationnel et il va analyser les réponses de l'agent conversationnel et signaler si l'agent est en train de proférer des encouragements au suicide ou de donner des instructions de suicide à un jeune, à une personne.
0: Le PDG de l'Association québécoise de prévention du suicide, Hugo Fournier, s'en est réjoui, rappelant qu'il y a eu plusieurs cas l'an dernier aux États-Unis.
3: L'annonce de Mila et Rose devant ces événements malheureux-là, c'est une avancée positive. Toutefois, il en reste beaucoup à faire dans le sens que c'est un outil qui demeure volontaire. Ce que je veux dire par là, c'est que les grandes plateformes d'IA, comme par exemple ChatGPT, Claude, pour ne pas les nommer, ils sont pas obligés de l'intégrer. C'est au bon vouloir.
0: Québec et Ottawa annoncent 217 millions de dollars pour le financement des infrastructures culturelles, sportives et récréotouristiques de la province. Les deux paliers de gouvernement octroient 98 millions chacun, ce qui permettra d'aider une centaine de projets de modernisation, entre autres. Lors de l'annonce qui était faite hier à Montréal, le ministre du Travail et ministre responsable des Relations canadiennes, Jean Boulet, a donné quelques exemples de projets qui pourraient en bénéficier.
4: On s'intéresse ici à des salles de spectacle, à des expositions, à des conférences, à des musées. Il y a des centres communautaires, il y a des installations sportives, il y a des sentiers récréatifs, des parcs, des pistes cyclables. On soutient des emplois, on rend nos régions puis nos lieux attractifs et ça contribue énormément à l'amélioration de la qualité de vie.
0: Enfin, au sein international, les États-Unis exigent que l'Iran fasse une déclaration publique affirmant que le détroit d'Ormuz est ouvert et que les navires traversant ce corridor stratégique ne seront plus attaqués. C'est ce qu'ont indiqué hier de hauts responsables américains. Ils ont ajouté que les luttes de pouvoir interne à Téhéran avaient rendu difficile la conclusion et le maintien d'un accord. Cette annonce intervient alors que le président américain Donald Trump a réaffirmé hier sur les réseaux sociaux qu'il considérait l'accord l'accord de cessez-le-feu provisoire comme terminé. Il a aussi ajouté que les négociations sont toujours en cours. Par ailleurs, hier soir, il a accusé Téhéran de vouloir le faire assassiner, promettant une nouvelle fois d'anéantir l'Iran si cela se produisait. 1000 missiles sont prêts à tirer et pointer vers la République islamique d'Iran et des milliers d'autres se suivront immédiatement si le gouvernement iranien met à exécution sa menace proclamée aux quatre coins du globe d'assassiner ou tenter d'assassiner le président en exercice des États-Unis d'Amérique, c'est-à-dire moi, a écrit Donald Trump sur son réseau social. Au sport, en terminant, c'est aujourd'hui que l'on connaîtra les deux dernières équipes qui rejoindront le carré d'as de la Coupe du monde de soccer. L'Angleterre devra tout d'abord affronter la Norvège lors d'une rencontre qui se tiendra au stade de Miami à compter de 17h. Ce sera ensuite une confrontation entre l'Argentine et la Suisse qui croiseront le fer à compter de 21h depuis le stade de Kansas City. Mais voilà, ça complète l'actualité. À l'antenne de CIEU FM.
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0: Et météo, c'est ensoleillé ce matin. On a une alternance de soleil et de nuages pour le reste de la journée. Par la suite, avec 30% seulement de probabilité d'averse en après-midi, maximum de 25, humidex 27. Ce soir, ciel dégagé avec un minimum de 12. Demain dimanche, généralement ensoleillé, maximum 29. Et un aperçu pour lundi de la pluie intermittente avec un maximum de 21 degrés. Les moyennes de saison, 24 le jour, 12 la nuit. Le soleil se couchera à 20h23. Et actuellement, Carleton-sur-Mer, notre thermomètre nous indique 19 degrés. On s'en va en musique avec Matteo Hanquin et je suis là à CIEU FM, il est 9h06.

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1: Une autre semaine, une autre rencontre avec Alex Bernard, animatrice en loisirs à New Richmond, pour nous parler du marché public. Alex, l'été est bien lancé, c'est le cas de le dire.
2: Oui, tout à fait. On est au marché public à New Richmond, ici à la Pointe-Taylor aujourd'hui. On est en plein cœur de juillet. Le marché va de son plein ce matin. Comme commerçant aujourd'hui, en plus des incontournables, on a des légumes frais, des produits fumés, des produits des algues et des bijoux. Vous trouverez même aujourd'hui du miel, des chandelles artisanales ainsi que des beaux vitraux et même des ustensiles en bois faits à la main.
1: Et là, on parle souvent du marché public pour les grandes personnes, mais c'est aussi pour les enfants, Alex.
2: Oui, tout à fait. On a des animations aujourd'hui. Sur place, on a le théâtre d'objets de Rumeurs comestibles, qui est une collaboration avec le théâtre de la Petite Marée. Ça fera vraiment un spectacle haut en couleur. Puis on a également une artiste maquilleuse qui offrira une séance de maquillage sur place. Vraiment une belle matinée de famille en perspective.
1: Excellent. Ben Alex, on se dit à la semaine prochaine.
2: À la semaine prochaine.
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David Jalbert, 2010, avec le journal, je pense, c'est une chanson qui a marqué, qui a lancé sa carrière. Et on va parler d'activités qui se déroulent et beaucoup d'activités culturelles, bien sûr, beaucoup de spectacles partout sur le territoire de la baie des Chaleurs et de la Gaspésie. On va aller faire un tour à Passepébiac avec le centre culturel qui présente ce soir Seb et Jess. Sébastien Plante, c'est Seb, oui, Sébastien Plante, du groupe Les Respectables qui est de retour au samedi spectacle avec sa conjointe Jessica Lapierre. Alors Seb, le one-man band, et Jess Lavoie présentent leur spectacle Blues Rock. C'est gratuit. Et demain, à compter de 20h, toujours à Passepébiac, place à Vince Lemire, à la bonne place. Véritable bête de scène à l'énergie contagieuse, Vince Lemire est un incontournable du mouvement du New Country actuel. Alors, c'est à ne pas manquer, Vince Lemire. Bon, là, on le fait jouer régulièrement. D'ailleurs, je pense que je vais vous préparer une chanson. Pendant que je parle, on va écouter, oui, ben pas pendant que je parle, mais après que j'ai parlé, on va l'écouter, Vince Lemire. Donc, c'est à ne pas manquer avec ses grands succès. On aime le whisky, ce que j'ai préparé, qu'on va écouter tantôt. Belle vie, vieux bokeh. Alors donc, voilà pour Vince Lemire qui sera en spectacle demain au Centre culturel de Passepébiac. Ce soir, au Naufrageur, spectacle également avec le groupe acadien les Moon Tunes, viennent du Nouveau-Brunswick. Donc, on frappe fort sur scène avec une solide combinaison de groove accrocheur, jazz, rock et soul. Donc, c'est un spectacle payant. Et à la Marina de Carleton, ce soir, eh bien, on vous présente DJ Nocturne, ça dit tout, c'est gratuit, DJ Nocturne, donc j'imagine qu'on va danser à la Belle Étoile, oui, à la Belle Étoile, surtout que le beau temps est au rendez-vous. Alors voilà pour ces spectacles qui s'amènent dans la région pour la fin de semaine, et tiens, chose promise, chose due, voici Vince Lemire, on aime le whisky à CUFM. Oui, un petit peu de bonheur. On est encore au café.

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9h47 minutes, tout un duo, hein, celui de Jean-François Brault et Marie-Ève Janvier. On a des souhaits d'anniversaire pour terminer l'émission. Bonne fête à Nathalie Soyer et à Leslie Thibault. C'est de la part du Club des 50 ans et plus de Saint-Siméon. Également, du côté de la programmation musicale pour aujourd'hui, à compter de 10h ce matin, on vous propose les chansons du palmarès, donc des nouveautés et tout ça, ou encore les chansons les plus courantes, bien sûr, du palmarès SU-FM. Et à compter de midi, on vous offre la musique du jour, mais accompagnée, assaisonnée de chansons des années 80 et 90. Et à compter de 21h ce soir, vous allez retrouver du blues, bien sûr, à l'antenne de SU-FM. Donc, c'est à ne pas manquer. Côté sport, dans la Ligue canadienne de football, les Alouettes de Montréal accueillent les Stampeders de Calgary ce soir à compter de 19h. Et au championnat du monde de soccer, l'Angleterre affronte la Norvège. C'est à 17h en fin de journée. Et à 21h, l'Argentine affronte la Suisse. Donc, pour les quarts de finale, on se prépare, là, bien sûr, pour les quarts de finale. Voilà. Et côté météo, un petit rappel là, pour vous dire qu'aujourd'hui, on avait du soleil ce matin, mais là, les nuages sont arrivés. Et ça va être comme ça pour le reste de la journée. Ce sera pas si mal. Une alternance de soleil et de nuages. 30% de probabilité d'averse au cours de l'après-midi avec un maximum de 25. Un humidex de 27. Pour demain, dimanche, généralement ensoleillé, maximum de 29 et un aperçu pour lundi de la pluie intermittente avec un maximum de 21 degrés. Et actuellement, à Carleton-sur-Mer, notre thermomètre nous indique 19 degrés. Ici Michel Morin qui vous souhaite de passer une très, très belle fin de semaine. On aura l'occasion de se reparler bientôt, bien sûr. Et on va se laisser avec la musique de Whitesnake, Is This Love à SU-FM. Et bonne fin de journée, bon week-end!

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1: À vendre, canne à pêche aux guidelines, longueur 8 pieds avec étui et moulinet Orvis, demande 150 $. Canne à pêche Fenwick, longueur 8 pieds avec deux bobines de soie numéro 7, demande 150 $. Et commode de chambre à coucher 6 tiroirs avec table de chevet achetée en 2020, demande 150 $. Contactez Lorraine au 418-759-3949. Perdu une montre de femme en argent avec le fond du cadran bleuté ainsi qu'un bracelet en argent ont été perdus au IGA ou au centre d'achat de New Richmond. Si retrouvé, contactez le 418-364-7087.
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0: Ce samedi 11 juillet, 10h30,

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0: faire cette corée, ça arrive qu'une fois.
1: Une fois.
0: Ta démence a été au service de la danse.
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5: Une autre semaine, une autre rencontre avec Alex Bernard, animatrice en loisirs à New Richmond, pour nous parler du marché public. Alex, l'été est bien lancé, c'est le cas de le dire.
6: Oui, tout à fait. On est au marché public à New Richmond, ici à la Pointe-Taylor aujourd'hui. On est en plein cœur de juillet, le marché va de son plein ce matin. Comme commerçant aujourd'hui, en plus des incontournables, on a des légumes frais, des produits fumés, des produits des algues et des bijoux. Vous trouverez même aujourd'hui du miel, des chandelles artisanales ainsi que des beaux vitraux et même des ustensiles en bois faits à la main.
5: Et là, on parle souvent du marché public pour les grandes personnes, mais c'est aussi pour les enfants, Alex.
6: Oui, tout à fait. On a des animations aujourd'hui. Sur place, on a le théâtre d'objets de Rue Marc-Aubestide, qui est une collaboration avec le théâtre de la Petite Marée. Ça prend vraiment un spectacle haut en couleur. Puis on a également une artiste maquilleuse qui offrira une séance de maquillage sur place. Vraiment une belle matinée de famille en perspective.
5: Excellent. Ben Alex, on se dit à la semaine prochaine.
6: À la semaine prochaine.
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2: Le soleil nous accompagne pour toute la fin de semaine. Ce soir, ciel dégagé avec un minimum de 12. Demain dimanche, généralement soleillé, maximum de 29. Et un aperçu pour lundi de la pluie intermittente avec un maximum de 21 degrés. 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
2: Le soleil nous accompagne pour toute la fin de semaine. Ce soir, ciel dégagé avec un minimum de 12. Demain dimanche, généralement soleillé, maximum de 29. Et un aperçu pour lundi de la pluie intermittente avec un maximum de 21 degrés. 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
1: À vendre, canne à pêche au guideline, longueur 8 pieds avec étui et moulinet Orvis, demande 150 $. Canne à pêche Fenwick, longueur 8 pieds avec deux bobines de soie numéro 7, demande 150 $. Et commode de chambre à coucher 6 tiroirs avec table de chevet achetée en 2020, demande 150 $. Contactez Lorraine au 418-759-3949. Perdu une montre de femme en argent avec le fond du cadran bleuté ainsi qu'un bracelet en argent ont été perdus au IGA ou au centre d'achat de New Richmond. Si retrouvé, contactez le 418-364-7087.
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2: Le soleil nous accompagne pour toute la fin de semaine. Ce soir, ciel dégagé avec un minimum de 12. Demain dimanche, généralement soleillé, maximum de 29. Et un aperçu pour lundi de la pluie intermittente avec un maximum de 21 degrés. 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
2: Le soleil nous accompagne pour toute la fin de semaine. Ce soir, ciel dégagé avec un minimum de 12. Demain dimanche, généralement soleillé, maximum de 29. Et un aperçu pour lundi de la pluie intermittente avec un maximum de 21 degrés. 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
2: Le soleil nous accompagne pour toute la fin de semaine. Ce soir, ciel dégagé avec un minimum de 12. Demain dimanche, généralement soleillé, maximum de 29. Et un aperçu pour lundi de la pluie intermittente avec un maximum de 21 degrés. 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
2: Le soleil nous accompagne pour toute la fin de semaine. Ce soir, ciel dégagé avec un minimum de 12. Demain dimanche, généralement soleillé, maximum de 29. Et un aperçu pour lundi de la pluie intermittente avec un maximum de 21 degrés. 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